0: tu n'es pas mort pour rien. Tu vis dans chaque point de levée, dans chaque voix qui crie justice, dans chaque corps qui refuse l'oubli.
1: Du bist nicht umsonst gestorben. Du lebst in jeder erhobenen Faust weiter, in jeder Stimme, die Gerechtigkeit ruft, in jedem Herzen, welches sich weigert zu vergessen.
0: Nous continuons jusqu'à ce que la vérité éclate, jusqu'à ce que justice soit rendue, jusqu'à ce que aucune famille n'ait plus jamais à pleurer un être aimé tué par ceux qui devraient le protéger.
1: Wir machen weiter, bis die Wahrheit ans Licht kommt, bis die Gerechtigkeit geschieht, bis keine einzige Familie mehr um eine geliebte Person weinen muss, getötet von denjenigen, die sie hätten beschützen sollen.
0: Uri, c'est un meurtre.
1: Uri, das war Mord.
0: En tant que et tant que justice ne sera pas rendue, ce cri restera notre engagement.
1: Und solange Gerechtigkeit nicht geschieht, bleibt dieser Schrei unser Engagement.
0: No justice, no peace. Uri Diallo, das war Mord. Rendez-vous tous le 7 janvier à Dessau pour la démonstration contre l'injustice, le racisme et autres.
1: Wir sehen uns am 7. Januar in Dessau auf der Demonstration gegen den Rassismus.
0: Viel Kraft für euch. Dankeschön.